bien, c'est que on entende mes sons, on entende les organisations de ces sons d'une façon magique. Moi, quand j'écoute ici des sons dans le studio, puisque quand je fais une œuvre nouvelle, je suis obligé toujours à réécouter des vieux sons. C'est une habitude, c'est ma pulsion. C'est comme on lit certains livres ou on repense soi-même à ce qu'on a. Je veux dire, il y a une pensée. Bon, il y a une pensée, puis il y a aussi ce qui existe. Alors, ce qui existe, c'est la connaissance, c'est ce qu'on a appris. Moi, j'ai appris à composer par moi-même. On ne m'a pas appris. Donc, je suis forcé de retrouver ma connaissance d'autrefois. Moi, j'ai besoin que cette musique soit écoutée par des amis. J'ai toujours fait ça depuis que je fais cette musique. J'ai toujours essayé de créer des moments privilégiés pour l'écoute. L'écoute, il y a des jours où ça marche pas, mais il y a des jours où ce qu'on a fait paraît extraordinaire. Et ce merveilleux, quelques personnes peuvent le ressentir aussi. J'ai réussi ça, j'ai réussi ce type d'écoute avec des amis dans les années 50, 60, au Rue Cardinet, chez Fer, et même ici, on a fait des écoutes qui étaient assez sympathiques.